0: Attendez, c'est Wyclef qui a parlé avec nous. Pourquoi est-ce qu'on est dans la zone, man? Ah, où est-ce qu'on est, man? Laurent, nous là?
1: Bonsoir.
0: Qui va bien que l'on va parler là? Réfugiez dans la zone, attendez. Attention.
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